est sans pareil. Tu nous comprends mieux que ceux qui sont autour de nous, car toi, Seigneur, tu es au-dedans de nous. Quand l'homme qui ne peut voir le cœur condamne, toi qui vis dans nos cœurs, tu compatis. Il n'y a que toi qui peux relever avec amour et douceur ceux qui sont faibles. Tu interviens avec tendresse et affection, là où la dureté des hommes peut conclure fatalement.

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8: Notre peur la plus profonde n'est pas d'être inapte. Elle est que nous puissions être dotés d'un pouvoir sans commune mesure. On n'apporte rien au monde en se dévalorisant. Il n'est pas éclairé de se faire plus petit que l'on est, simplement pour rassurer les autres autour de nous. Si nous nous libérons de notre propre peur, notre présence seule pourra aussi libérer les autres.
9: Il est très exactement 7h.
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11: Bonjour et bon réveil matinal, auditeur du Tristel RTVH. Bienvenue à l'écoute de votre édition qui s'ouvre par les titres. Faveur du Sénat pour les renforcements de la place de la RDC dans les échanges commerciaux sur les plans internationaux. La Chambre haute du Parlement a adopté vendredi deux projets de loi des ratifications majeures présentés par les ministres du Commerce extérieur. Julien Paloukou Kaonka.
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11: Plus de 21 cas de meurtres ont été enregistrés en ville de Butembo au premier mois de l'année 2026. Rapport trimestriel par les réseaux pour le droit de l'homme publié samedi. Les instances judiciaires ont initié des actions pour la poursuite des présumés auteurs.
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11: Et c'est une nouvelle étape franchie dans la lutte contre la maladie virus et Ebola dans la ville de Beni. Un centre de traitement Ebola a été mis en service hier samedi pour la prise en charge des malades de la fièvre hémorragique. Voilà tout pour les titres. Bienvenue au détail.
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11: Adoption par le Sénat de la République démocratique du Congo vendredi 3 juillet à Kinshasa des deux projets de loi de ratification présentés par les ministres du Commerce extérieur Julien Paluku Kaunka. Le premier projet de loi de ratification concerne l'accord des partenariats économiques global entre les Émirats arabes unis et la RDC, signé à Abu Dhabi le 2 février 2026, alors que le second est celui relatif au nouvel accord international sur les cacao signé à Abidjan en Côte d'Ivoire juin dernier. Selon les ministres du Commerce extérieur, ces deux accords contribuent au renforcement de la place de la RDC dans les échanges commerciaux sur le plan international. Il exprime sa gratitude aux sénateurs pour leur contribution afin d'éclairer la feuille de route élaborée par leur mise en œuvre. Il est dans cet extrait.
2: Ces deux textes, bien que relevant de registres distincts, participent à une même ambition nationale, à savoir renforcer la place de la République démocratique du Congo dans les échanges internationaux, promouvoir la transformation locale de ses ressources, diversifier ses partenariats, consolider sa souveraineté économique et inscrire sa croissance dans une trajectoire plus durable, plus inclusive et créatrice d'emplois. Ils répondent à un contexte international marqué par la transformation structurelle de l'économie mondiale et par la nécessité pour les États de bâtir des partenariats nouveaux capables de soutenir la croissance, de stimuler l'investissement, de créer des emplois et de lutter durablement contre la pauvreté. En ce qui concerne l'accord de partenariat économique global conclu entre la République démocratique du Congo et les Émirats arabes unis, il importe de souligner qu'il s'agit d'un cadre global de coopération économique destiné à intensifier les flux d'investissement, des biens, des services et des capitaux dans un environnement juridiquement sécurisé et mutuellement avantageux.
11: Après l'adoption par la Chambre haute du Parlement congolais, la prochaine étape sera la lecture des deux projets de loi de ratification par l'Assemblée nationale avant leur transmission au président de la République pour leur promulgation suivie de leur publication au journal officiel de la RDC. Les Nations Unies célèbrent chaque premier samedi du mois de juillet la Journée internationale des coopératives, reconnue officiellement par l'Assemblée générale de l'ONU en 1995. Cette journée promeut l'entraide, les contrôles démocratiques et la justice. À cette occasion, la RTVH s'est penchée sur l'apport des tontines et son inconvénient sur les personnes qui la pratiquent en ville de Butembo. L'économiste Marquis Katouva parle d'un système d'épargne ou des placements collectifs de l'argent en dehors du circuit bancaire. Parmi les avantages, il cite l'accès aux fonds sans intérêt et le renforcement des liens entre les membres. S'agissant des inconvénients, l'enseignant en sciences économiques à l'Université officielle de Rwenzori évoque le non-respect des paiements par certains membres, l'absence de la couverture juridique du groupe, mais aussi l'insécurité. L'économiste Marquis Katouva a été interrogé par Nelson Rafiki.
10: Pour la tontine, on a accès au crédit sans intérêt. De deux, il est flexible et inclusif. Contrairement à la banque, vous devez laisser une garantie pour espérer accéder à un crédit. Mais aussi, la tontine permet l'inclusion financière à des personnes qui sont exclues au système bancaire classique. La tontine présente un autre avantage qui est celui de la solidarité et même des disciplines d'épargne et à renforcer même le lien sociaux ou aussi déjà presque une famille. Il y a aussi des inconvénients. Si un membre parmi les membres qui font partie de la tontine ne paye pas sa part après avoir réussi son tour, mais qu'est-ce qui va se passer? Ou par exemple, celui qui tient la tontine disparaît avec la caisse. Alors à ce moment-là, les autres participants vont subir une perte financière. De deux, il y a l'absence de protection juridique. Si par exemple, il y a un problème au niveau de la tontine, c'est difficile de récupérer le faux par une voie légale, à part peut-être les arrangements, parce que juridiquement, on ne vous connaît pas. Des fois, la tontine a toujours été source de sécurité à ville. Il y a des cas où on assiste à des assassinats, des braquages, des incursions nocturnes.
11: Plusieurs lampadaires ne fonctionnent plus sur les grandes artères de Boutembo. Cette situation inquiète certains habitants qui dénoncent la non-réparation de ces luminaires par la Société Énergie du Nord Kivu. Contactés, des sources auprès de NK rejettent plutôt la responsabilité à la mairie de Boutembo qui assure la gestion de l'éclairage public. Elles indiquent que cette question relève de la compétence du pouvoir public en collaboration avec les fournisseurs d'électricité. De son côté, les coordonnateurs du mouvement citoyen Kimemi, Daniel Matokeo, déplore des cas d'insécurité souvent dus à l'insuffisance de l'éclairage public. Il appelle l'hôtel de ville à collaborer avec NK. Il sollicite en même temps l'appui du gouvernement pour éclairer davantage la ville. Il est au micro de Élisée Mupenda.
1: Nous avons constaté que l'éclairage public à ville de Boutembo est insuffisant et cette situation, nous sommes en train de le condamner et nous tenons à appeler aux autorités de collaborer avec la société NK pour que la ville de Boutembo puisse avoir des éclairages publics à 90% parce que les bandits profitent de l'obscurité pour créer de l'insécurité dans la ville. Dans beaucoup de quartiers ici à ville de Boutembo, vous allez constater qu'il n'y a pas d'éclairage public. J'étais appelé au maire de la ville de collaborer avec le chef de cellule pour appeler à la population d'augmenter le nombre de lampes devant leur parcelle ou devant leur clôture. J'étais appelé au gouverneur de soutenir aussi la société NK pour que cette société soit capable de doter la ville de Boutembo avec des lampadaires dans tous les quartiers de la ville de Boutembo.
11: 31 cas de meurtres et assassinats ont été enregistrés en ville de Boutembo et en territoire de Lubero ainsi que de Beni au premier semestre de l'année 2026. Ces chiffres sont contenus dans un rapport semestriel du réseau pour le droit de l'homme Redo, rendu public hier samedi 4 juillet 2026. Parmi les victimes, les Redo notent 11 femmes et 30 hommes. Maître Mouindo Asivignois, son coordonnateur, fait savoir que Boutembo en est en tête de la liste avec 21 cas répartis en commune Boulengera, qui en a 10 cas, Boulamba 6, Moussoussa 4 et Kimemi 1 cas. Et les 10 autres ont été signalés en territoire de Lubero et Beni, renseigne le rapport. Cette organisation de la société civile appelle la population à la vigilance et plaide également au renforcement des mesures sécuritaires. On écoute Maître Mouindo Asivignois dans ses propos recueillis par Steve Vanté.
12: Le réseau a documenté plus de 41 cas de meurtres et assassinats à ville de Boutembo et Aviro, dont 11 femmes, 26,8%, et 30 victimes hommes, soit 73,2%. La commune Boulengera a enregistré plus de cas, 10. Et si le réseau recommande aux services de sécurité à plus de vigilance, avis de prévenir le mal contre la population, aux instances judiciaires, civiles et militaires de mener les enquêtes sérieuses et ouvrir des dossiers contre les auteurs, à la population de dénoncer et fournir des renseignements aux services combattants, aux membres des familles des victimes d'initier des plaintes contre les présumés auteurs.
11: Découverte macabre hier samedi 4 juillet au quartier Mouteri, commune Boulengera en ville de Boutembo. La société civile noyau municipal rapporte qu'il s'agit du nommé Kambale Mboussa, retrouvé dans son soufflet de vie en cellule Mahala, dans la victime serrée ressortissante du groupement Mouigné en territoire de Lubero. Cependant, Paluku Kameta John précise que les circonstances de sa mort restent à déterminer. Le président de la société civile est dans cet extrait.
15: Jusqu'à présent, les causes de sa mort, voire même les circonstances de sa mort ne sont pas jusqu'à présent connues. Mais il est à rappeler que Kambale Mboussa, comme c'est de lui qu'il s'agit, il était visiteur à ville de Boutembo à provenance de Mouigné. Jusqu'à présent, les autorités ne nous ont pas encore fixé sur les circonstances de sa mort. Voilà pourquoi, comme société civile, tout a présenté les condoléances à sa famille biologique, nous appelons les services habilités, les services compétents, de diligenter des enquêtes et de nous fixer des circonstances de la mort de Kambale Mboussa, qui a vraiment rendu l'âme et qui a été trouvé à ses lieux le matin de ce samedi.
11: Vous nous écoutez dans les quatre coins de la ville de Butembo. 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Un centre de traitement Ebola vient d'être inauguré hier samedi en ville de Beni, chef-lieu provisoire du Nord Kivu. C'était en présence des représentants de différentes couches. L'installation de ces CTE constitue une étape importante franchie dans la prise en charge des cas de l'épidémie de la maladie à virus Ebola. Mardi Calmer a couvert cette cérémonie. Voici son reportage.
16: Ce centre de traitement Ebola est situé dans l'enceinte de l'hôpital général de référence de Beni. Avec une capacité de 20 lits, cette structure répond aux normes, selon Dr Jérémy Katavara, chargé de prise en charge.
17: Ce centre de traitement Ebola constitue désormais le maillot fort de notre stratégie de riposte. Son objectif principal, c'est de rompre rapidement la chaîne de transmission du virus grâce à l'identification précoce, à l'isolement sécurisé des personnes suspectes ou confirmées et à leur prise en charge dans des conditions répondant aux normes internationales de prévention et de contrôle des infections.
16: La coordonnatrice principale en charge de la santé au Nord Kivu estime que ces CTE vient renforcer la capacité opérationnelle du gouvernement provincial pour couper la chaîne de contamination de Ebola.
18: Depuis le 16 mai, nous avons eu un premier cas confirmé d'Ebola dans notre province de l'Afrique. Malheureusement, à la date d'aujourd'hui, c'est depuis le 3 juillet 2026, et la province du Nord Kivu a déjà notifié 139 cas positifs d'Ebola. Et ici, dans la ville de Beni, nous sommes à 31 cas positifs avec 6 cas actifs. Alors, il nous revient, nous, la population du Nord Kivu, de continuer à prendre des mesures pour notre protection parce que l'épidémie d'Ebola n'est choisie pas la race, taille, âge. Ça touche tout le monde.
16: Peu avant la construction de ces centres, les patients ont été pris en charge dans le centre d'isolement de l'hôpital général. À Beni, le premier cas déclaré guéri a été libéré vers la fin du mois de juin dernier.
11: Une vingtaine de journalistes de la ville de Butembo ont été formés hier samedi 4 juillet 2026 sur la gestion des rumeurs dans les contextes de l'épidémie de la maladie à virus Ebola. Les professionnels de médias ont bénéficié des techniques de détection des rumeurs ainsi que la diffusion des messages de sensibilisation de la communauté sur les modes de contamination et de prévention d'Ebola. Désiré Bouyana, coordonnateur provincial Programme national de communication pour la promotion de la santé au Nord Kivu, explique que l'objectif ultime de cette séance est d'aboutir à un mariage entre la population et l'équipe des ripostes afin d'éradiquer cette maladie virale. Il est au micro de Martin Lécou.
19: C'était une occasion pour réunir tous les journalistes, les gens qui diffusent des informations auprès de la population, pour renforcer la capacité, sur la manière d'abord de communiquer, pour apporter les bons messages, la bonne information sur la maladie, sur les préventions contre cette maladie à la population. Et dans ce sens-là aussi, voir comment essayer de répondre aux préoccupations de la population qui vont amener à ce qu'on puisse réduire le nombre de rumeurs qui circulent dans la population pour amener cette population à s'engager totalement et à nouer un mariage avec les équipes de la riposte dans le but de voir comment on peut mettre fin à cette maladie le plus vite que possible. Les journalistes, comme ce sont des communicateurs de renom, ce sont des leaders communautaires qui ont la confiance de la population. Ils vont devoir relayer tout ce qui est message pratique, tout ce qui est comportement souhaité pour que la population puisse le mettre en pratique.
11: Selon les données épidémiologiques de ce samedi, les deux zones de santé de la ville de Boutembo enregistrent 1089 cas confirmés d'Ebola sur un total de 139 notifiés dans les 11 zones de santé touchées en province du Nord-Kivu. Le nombre de décès s'élève à plus de 47. C'est la fin de ce Radio Journal. Merci de nous avoir écoutés. Bon dimanche.
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22: Bonjour à tous, amis sportifs, et bienvenue à ce nouveau rendez-vous des sports sur la radio-télévision Victoire Horizon. Les premières rencontres des huitièmes de finale de la Coupe du Monde FIFA 2026 se sont disputées hier samedi. À l'issue de ce match, le Maroc et la France ont validé leur billet pour le tour suivant et s'affronteront en quart de finale pour une place à demi-finale. Les Lions de l'Atlas ont dominé le Canada par 3-0 grâce à un doublé d'Azedine Ounahi et une réalisation de Soufiane Raimi dans les arrêts de jeu. De leur côté, les Bleus se sont débarrassés du Paraguay sur le score 2-0 grâce à un pénalty inscrit ou transformé à la 75e minute par Kylian Mbappé. Pour la suite de 8e de finale, le Brésil croise la Norvège ce dimanche à partir de 22h heure locale. Également encore à Lille pour le compte du continent africain. L'Égypte va affronter l'Argentine pour tenter de décrocher son billet pour le tour suivant de la compétition. Ce match est programmé le mardi 7 juillet au Mercedes-Benz Stadium d'Atlanta sous le coup de 18h heure de Boutembo. Et l'association sportive New Key Club évoluant en 2e division du championnat national de football organisé par la Lina Foot veut remporter le championnat national de 2e division zone Est B saison 2026-2027 en fait de monter en Ligue 1 ainsi que la Coupe du Congo. Cette grande décision a été prise à l'issue de l'assemblée générale ordinaire du club tenue ce samedi 4 juillet à l'hôtel Boutembo. Pour atteindre sa mission ou objectif, l'AS New qui a adopté un budget de 166 000 $. Ce club vert et noir annonce de ses fins un recrutement à la hauteur de sa mission et tend la main aux bonnes volontés afin de soutenir ce projet. Au sortir de l'Assemblée générale ordinaire, Diemé Sikwaya, secrétaire permanent de l'AS New qui est revenu sur l'évaluation de la saison écoulée. Je vous propose d'écouter Diemé Sikwaya dans cet élément.
23: On a parlé d'abord de la saison passée parce que nous allons bientôt amorcer la nouvelle saison. Et on a parlé de difficultés par rapport aux échecs lors de la Lina Foot, lors de la Coupe du Congo. Il y avait d'abord les problèmes internes. On a essayé de soulever ça. Et il y avait des problèmes internes. Il fallait d'abord trouver une solution. Et qu'est-ce qui ne marche pas? Et ensuite, on avait dit, bon, il y a tel problème. Mais résumément, on avait essayé de décanter la situation. Voilà ce qu'on a essayé de parler par rapport à la saison passée. Bon, les objectifs, c'est d'abord, nous allons nous affilier à la Coupe du Congo. Et pourquoi pas remporter la Coupe du Congo. Et notre objectif, ça, c'est la Ligue 1. Vraiment, la saison prochaine, nous allons tout faire pour la division supérieure. Voilà, c'est parmi nos objectifs. Et j'ose croire que la saison prochaine, nous allons tout faire pour ne pas tomber dans de telles erreurs.
22: L'Union sportive Sokozaki a annoncé le report à une date ultérieure de son assemblée générale ordinaire, initialement prévue ce samedi 4 juillet suite à des problèmes organisationnels. Ce contretemps est propre au club et ne modifie pas le calendrier des autres équipes de Boutembo évoluant en Ligue 2. Pour le football club Untessel, la date du mercredi 8 juillet prochain reste fermement maintenue pour la tenue de l'assemblée générale ordinaire. Amis sportifs, c'est tout pour ce journal de sport sur RTVH. C'était un plaisir d'avoir été à votre compagnie ce matin. Et je vous quitte avec l'espoir de vous retrouver prochainement.
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25: Madame, Monsieur, salut et voici la page météorologique de ce dimanche 5 juillet 2026. La météo prévoit étant de pluies légères dans l'avant-midi, l'après-midi tout comme le soir. Les matins de 6h à 12h, la température varie entre 16 et 25 degrés Celsius. L'humidité nage entre 76 et 93%. Le vent souffle vers le sud-est avec une vitesse de 4 à 7 km par heure. De 12h à 18h, la température passe de 22 à 26 degrés Celsius sous une humidité allant de 62 à 79%. Le vent se dirige vers le nord-est avec une vitesse qui est constante. Et le soir, de 18h à 0h, la température bascule entre 18 et 21 degrés Celsius. L'humidité est évaluée entre 86 et 97%. Le vent prend la direction de l'ouest avec une vitesse de 4 km par heure. Le soleil se lève à 6h04 minutes et se couche à 18h11 minutes. La lune, quant à elle, se lève à 22h28 minutes pour se coucher à 10h06 minutes. En bref, la journée de ce dimanche s'annonce moyennement humide. Le port du par-dessus reste nécessaire. Voilà, c'est tout pour cette page météorologique. Merci de l'avoir écouté et prenez soin de vous.
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Bonjour, bonne arrivée à Misante, fidèle auditeur et auditrice de la radio-télé Victoire Horizon. Vous êtes impeccablement branché, collé, serré dans cette émission, une émouvante et avoutante émission de la culture. À Misante, partout où vous nous captez, sachez bel et bien que News People est déjà de retour. Dans cette émission News People, nous sommes de retour encore une fois à venir vous prêcher de la chronique musicale. Vous les savez très très bien. De partout, vous nous captez, sachez bel et bien que nous escaladons déjà dans une nouvelle fusée. Et une fusée qui va nous accompagner droitement dans une nouvelle planète. Ah ouais, c'est la planète du goût musical. Poussez-vous à distance car News People, une émission de référence, revient avec puissance. Avec beaucoup de chance, il y aura de l'agissance dans cette bonne ambiance amusante, fidèle, auditaire et auditrice. Et bien sûr, nous sommes encore une fois de retour avec force dans cette émission News People. Merci bien à toutes ces personnes qui nous captent à partir des Boutembeauville. Toutes les quatre communes sont franchement ravies et joie d'être encore une fois ensemble avec vous. Nous allons couper, caler, décaler ensemble avec vous. Amisante, poussez-vous à distance. Je l'ai dit bien et je le répète. Poussez-vous à distance car News People, une émission de référence revient avec puissance. Aujourd'hui, nous allons juste vous informer, vous actualiser de vos stars favorites. Aujourd'hui, nous allons vous balancer des nouvelles chansons sorties au courant de la semaine. Pourquoi ne pas juste vous parler également de vos stars que vous aimez, que vous adulez, que vous kiffez, surtout que vous surkiffez. Et aujourd'hui, dans cette même émission, nous allons recevoir les artistes, histoire pour nous, et bien sûr, de faire leur promotion. Merci beaucoup, Jean, à toutes ces personnes qui nous captent également à partir des Loubert au territoire. Vous nous captez à partir des Kassou, vous nous captez à partir des Mangoro Dipa, vous nous captez l'autre côté d'Ndia Panda. Moussienene, comme Loubert au centre, s'en fait énormément plaisir. Nous sommes encore une fois ensemble avec vous dans cette émission News People. Balobi Abisuera Takate Tang Automatif, faut vous sentir moins mouvement. Nous ne sommes pas professionnels, mais grâce à l'éternel. Nous serons exceptionnels à toutes ces personnes qui nous captent gens à partir des béni territoires. Irinketi, Chochubo, Maimoya, Masulukwede, Maswata. Vous nous captez également à l'autre côté des Kiantine et Kianzaba. Ça en fait énormément plaisir, amusante, fidèle, auditeur et auditrice. Vous avez bien choisi la fréquence Zer, la 5.0 MHz, la radio Télé Victoire Horizon. Nous sommes à nos lieux, mais on s'y aligne sur les www.rtvh.net, amusante. Là, nous sommes suivis partout au monde, sans faire et grand plaisir et notre fierté.

0: Une production de la Radio-Télé Victoire Horizon. Merci beaucoup à notre vie et Courdo, Papa Rachidi Amouri Kassonko. Merci également à notre chef de programme, Papa Martial Bendelo. Et merci également et surtout infiniment à toute l'équipe qui ne cesse de réaliser cette émouvante émission News People. Merci beaucoup à Freddy Mutoto. Merci beaucoup Milto Caponix 3R. Merci beaucoup Joël Kiavouli Kira et Prémis Nguessera. Mesha Kolenzo, vous en fait et grand plaisir. Et nous sommes aujourd'hui dans cette émission News People. Et bien aussi, arrivé, surtout bonjour.
1: Merci beaucoup Hervé Limamba et surtout à tout le monde qui écoute la radio RTVH, surtout l'émission News People. Sinon, c'est Makassi Klixer.
0: Très bien. Bien sûr, à part Makassi Klixer, nous sommes accompagnés de notre ami. Et bonjour et surtout bonne arrivée. Le nom, c'est qui?
2: Oui, merci Hervé Limamba. Le nom, c'est toujours Ras Mirembe Yira. On est là comme toujours.
0: Très bien. Et bien aussi, rappelez-moi tout simplement, Erson, Hervé, Limamba, les pick-up, Zer, Motola Kisabango, Kolata Cranvate, prêtre à monastère. Et bien aussi, les capitaines, c'est bien moi, amusante aujourd'hui. Nous allons encore une fois vous faire un grand plaisir dans cette émouvante émission Cardanoven et Vénil, coulissant des champions. À toutes ces personnes qui ne cessent de soutenir cette émouvante émission News People, nous disons merci beaucoup et surtout force en vous. Merci beaucoup à vous, je vous appelle tout simplement FM Bouma, Ambir Mbouma Dwed. Merci à Prémis Kangoya Toufana et Maman Rachel. C'est bien que vous êtes déjà à l'écoute de cette émouvante émission News People. Et merci d'avoir soutenu cette émission à News People. Merci également à vous, Gilles Kakoulé et Gerlas Kalendi Alimentation Inconstant. Nous sommes franchement reconnaissants.

Et bien sûr, il est en train de voir jusqu'au moment où nous gérer impeccablement dans les ondes. Balobitang, Otomona, Kaipena, Boeto, Sepila, Kanabisom, Balamoko, Poto, Ebike, Mansolo, tout, et Kozalanango, bien, il s'appelle tout simplement Mimbi Fabricia, le DJ de tout le temps. Ça me fait grand plaisir dans cette émission d'avoir vraiment, d'avoir un DJ comme vous dans cette émission News People. Amusante, ça pour autant blanchir les camions en voiture. Laissez-nous juste vous balancer la toute première chanson, une chanson. Et bien sûr, qui parle dédié, une chanson chantée par l'artiste Monsieur Bandoubi dans ses coups de cœur intitulé tout simplement Holy Gods, Da News People, une émission de référence. DJ, on entise les faits ensemble.

Holy God, c'est tout simplement ces coups de cœur qui nous sont montrés de voir jusqu'à écouter dans cette émission News People. Et bien sûr, l'œuvre d'esprit artistique de l'artiste musicien Bantoubi, le géniteur de pas mal de chansons, dont je peux vous citer la chanson qui avait certainement cartonné, la chanson Histoire, une chanson vraiment qui a marqué un bon moment dans les games amusants. Vous les savez très très bien, nous ne sommes pas professionnels, mais grâce à l'éternel, nous serons exceptionnels.

Amisons, nous sommes juste en début de l'émission Youth People, une émission culturelle, une émission qui est là pour juste faire la promotion de nos artistes, vous les savez très très bien. Nous sommes en train de voir juste comment évoquer la présence de l'Esprit Saint dans cette émouvante émission Youth People. Nous ne sommes pas professionnels, mais grâce à l'Éternel, nous serons exceptionnels. En ville de Boutembo, nous récupérons la chanson Yahweh, une chanson chantée par l'artiste musicienne Mama Sifa Mulumeki. Et bien sûr, on sait bien qu'au travers ces coups de cœur, toutes ces personnes qui nous captent en ces paroles sont seront bénies. Et bien sûr, Mama Sifa Mulumeki est en train de voir comment faire de la bonne musique et surtout adorer Dieu au travers sa voix, avec sa voix sacrée, avec et bien sûr ces textes qui portent des grands messages. Aujourd'hui, dans cette émission, je vous balance la chanson Yahweh, une chanson que vous allez aimer, apprécier, valider. Pourquoi n'est pas même sur qui fait ces chansons au travers cette émouvante émission News People. Merci beaucoup d'être toujours à l'écoute. Je vous appelle tout simplement MC Francine Moussoa, Maman Francine Moussoa, big up et surtout beau dimanche à toute la famille. C'est bien que vous nous captez en séparé. Yahweh, c'est ce coup de cœur dans News People.

Yahweh, c'est tout simplement ces coups de cœur que vous écoutez en séparé sont dans cette émission News People. Et bien sûr, maman Sifa Mouloumé qui c'est une maman qui fait de la

particulièrement à Sana, au travers News People. Nous bénissons grâce et bien sûr en cette émission News People, Sifa Mouloumé qui danse, écoute Kéria, oui.

On ne compare pas les créateurs à la créature. Les rangs ne deviennent jamais roi, même si les lieux sont morts. Amusante, fidèle auditeur et auditrice, nous venons juste de vous balancer quelques morceaux et bien sûr quelques chansons gospel. C'était une façon pour nous d'évoquer la présence de l'Esprit Saint dans cette émission News People. Et bien sûr, vous le savez très très bien, nous traversons un moment difficile dans notre pays. Et bien sûr, dans notre province, le Nord Kivu, la guerre, donc ça fait du mal, ça fait marre. Et bien sûr, pour ces amusantes, tac et des vrais patriotes et surtout des vrais congolais, nous vous balançons une chanson chantée par l'artiste et musicien Clover Wise Boy. Clover Wise Boy dans ses coups de cœur intitulé tout simplement Gloomo Bouba. C'était la façon pour l'artiste et d'ailleurs de réclamer également leur paix au travers sans voix puissante, amusante, fidèle, auditaire et auditrice. Moi, DJ Grand, on écoute ces chansons et on se retrouve.

0: la chanson en déclos Vawa Is Boy. Et bien aussi un artiste mission que vous connaissez très très bien, Misante. Ses différentes chansons sont toujours disponibles sur toutes les plateformes de téléchargement que vous pouvez juste aller télécharger. Ça en fera un grand plaisir. Et bien aussi Makasi Klixer. La façon de faire de cet artiste, malheureusement, l'artiste, on n'a aucune actualité de l'artiste mission à Cloverwise. Ouais. Mais quand même, l'artiste a déjà marqué quand même son temps.
1: Voilà.
0: Sa façon de faire, tant que promoteur culturel, comment vous pouvez juste calculer ça?
2: Bon, en fait, merci beaucoup Hervé Limamba. Mais sinon, d'abord, je vais devoir commenter si sa chanson, donc tout le monde vous va. Une chanson franchement qui prêche donc ce que nous sommes en train de voir comment vivre à l'est de la République démocratique. Donc dire que nous on a franchement avis de la paix, ce que nous avons comme besoin ici chez nous à l'est de la République démocratique du Congo. En fait, même Bandoubi qui a chanté donc Tianga Musika na Banguna, donc Balbi Munguna Mutumabe. En fait, Cloverwise qui a franchement disparu, on ne sait pas là où il est. Donc culturellement, nous on a besoin de cet artiste. Ce qu'on a besoin de lui, c'est le travail, donc sa façon de faire et surtout comme il chante, on a besoin de lui dans la culture bibolaise.
0: Très bien. Et bien sûr, en misant, avant juste de vous troncer la charpente qui va constituer cette émission, laissez-nous juste vous faire les contacts, les numéros. Si vous voulez juste nous envoyer votre message, vous voulez juste poser la question concernant la culture. Chez nous, vous pouvez juste taper tout simplement les 09 93 24 71. En maison, vous nous envoyez juste votre message et nous allons vous lire sans problème.
1: Ouais.
0: Dans cette émission, News. People et Sanferan et grand plaisir. Merci Jean, toutes ces personnes qui nous captent à partir de l'autre côté de Mutiri, vous nous captez à partir de Kihinga, vous nous captez également de l'autre côté de Musimba comme Voulema. Ça en fait grand plaisir dans toute la ville de Butembo, Jean hyper scotché, hyper branché dans cette émission News People, amusante, fidèle, auditaire et auditrice. Bon temps pour nous de vous trancer la charpente qui va constituer cette émission pour dire les sommaires.

Dans cette émission News People, amante nostalgique, musique nostalgique, aujourd'hui, amusante l'équipe qui réalise cette émouvante émission et avoutante émission, a bien choisi la chanson Est-ce que de l'artiste mission, Lévier

Chungu Wemba Dio Papa Wemba. Et bien sûr, après un grand succès des 100 chansons au clair de la ligne, et bien sûr, l'artiste musicien Vemingongo a fait juste appel à DJ Seven. Et DJ Seven, c'est juste un artiste qui évolue et de l'autre côté de Lubumbashi. Et aujourd'hui, nous allons juste vous balancer une nouvelle chanson nulle part ailleurs. Dans cette même émission, aujourd'hui, nous allons juste vous balancer la chanson de Mr. Poa. En Vundu, c'est tout simplement ces coups de cœur que vous allez écouter au travers cette émouvante émission, cette nouveauté. Je vous jure et je vous promets que personne ne sortira de cette émission ici, mais que vous tous et vous toutes, vous serez satisfaits et très très satisfaits. À Beni, on va récupérer et l'artiste musicien Dembanya Mamukali qui est de retour dans les bacs avec une nouvelle chanson intitulée tout simplement Nostalgie. Une chanson que vous allez juste découvrir dans News People. Dans cette même émission, on va juste en faire et pas de l'autre côté de Goma, Berka Beat, qui est de retour dans les bacs avec une nouvelle chanson intitulée tout simplement J'avoue, c'est une chanson que vous allez aimer, apprécier, valider, kiffer et surtout surkiffer. Vous balancer et bien sûr les projets, les nouveaux projets Lippy de l'artiste et musicien Gaze Mawete qui est de retour dans les bacs avec son EP que vous allez juste découvrir au travers cette émouvante émission amusante, fidèle, auditaire et auditrice. Poussez-vous à distance car News People, une émission de référence, rêvez avec puissance, avec beaucoup de chance. Il y aura de la bonne ambiance dans cette bonne émission News People. Et bien aussi, notre DJ, notre beatmaker de tout le temps. Nous commençons déjà cette émission par la partie nostalgique. Aujourd'hui, nous vous balançons juste la chanson Est-ce que t'es l'artiste missier Papa Wemba, les vieux Chung Wemba Dio. Et bien sûr, c'est bien que tous les vieux qui ont vécu vont certainement aimer, apprécier et surtout valider cette émission. C'est juste l'histoire pour nous de vous faire juste rappeler quelque chose. On vous rappelle. C'est que vous avez juste vécu amusante, fidèle auditeur et auditrice. DJ, c'est Cative.

Et bien aussi, en misant ça pour autant blanchir les camions à voiture, bota pour nous de vous faire maintenant découvrir des nouvelles chansons amusantes. Et bien aussi, nous commençons en ville de Boutembo par l'artiste musicien Mista Poa, les géniteurs de pas mal de chansons. Et aujourd'hui, nous allons juste vous balasser amusante et sa nouvelle chanson intitulée tout simplement Ovundu. Ovundu, c'est tout simplement ses coups de cœur. Et bien aussi, okay, l'artiste musicien El Mayonza, Mista Poa, va juste nous chanter au travers cette émouvante émission. C'est bien que tous les fans de l'artiste et musicien Mista Poa vont juste se retrouver. Merci beaucoup, Jean, toutes ces personnes qui nous captent à partir de Kambali. Donc, tous les bateaux de Kambali, nous sommes de cœur avec vous. Obundu, c'est tout simplement ces coups de cœur. Attention, son, c'est une nouveauté dans News People.

Ubuntu, c'est tout simplement ces titres, ces morceaux musicaux chantés par l'artiste Missia, Mister Boa, et bien aussi ces chansons qui sont déjà disponibles sur toutes les plateformes de téléchargement que vous pouvez trouver sans embâche et sans problème, amusante, fidèle auditeur et auditrice de la radio Télé Victoire Horizon. Nous sommes dans votre émission culturelle News People, une émission de référence. Nous sommes là pour la promotion de nos artistes.

Deboutembo Abeni Inyakepan et bien aussi nous récupérons maintenant l'artiste musicien Dembanya Mamoukali qui est de retour dans les bacs avec sa puissante chanson, la chanson Nostalgie, une chanson vraiment qui fait pagaille sur toutes les plateformes de téléchargement amusantes, fidèles, auditeurs et auditrices. C'est da News People.

Et bien aussi, les titres de ces chansons, c'est tout simplement Nostalgie, une chanson chantée par l'artiste et musicien Dembanya Mamukali. Il est chanson aujourd'hui disponible et ma plateforme de téléchargement, autres n'ont pas chaîne de télécharger sans problème, amusante, fidèle auditeur et auditrice. Après Benny, laissez-nous faire juste un pont à l'autre côté de Goma. À Goma, on va récupérer juste les beatmakers de tout le temps, Berka Beat, qui est de retour dans les bacs avec une nouvelle chanson intitulée tout simplement J'en vous, c'est une chanson ça pour ça amoureuse. Tous les amoureux qui nous captent en séparesta, à toutes les belles nanas, toutes les belles chéries qui nous captent en spec, beauté, charisme et élégance. Big up en vous et surtout beau dimanche. On écoute la chanson J'en vous et on s'y retrouve. 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

0: Bien, merci Berkan, c'est juste un beatmaker qui évolue en ville de Goma, vous le savez très très bien. D'ailleurs, c'est les géniteurs de la chanson Malaika. Malaika, et bien aussi une chanson où on avait juste vu l'intervention des TikTokers, Oxy Richard. Et Malaika, une chanson également qui avait certainement cartonné à Mison, vous le savez. Et très très bien. Nous restons toujours en ville de Goma. Et bien aussi, Gloria Bunch, c'est Gloria Bunch qui séjourne déjà en ville de Butembo pour les grands concerts, l'événement de l'artiste musicien Obadi Ombre Monita Santana. Et bien aussi, Obadi Ombre Monita qui va certainement se produire aujourd'hui à l'hôtel Believe. Ça en fera un grand plaisir. On sera ensemble donc après juste l'émission. On sera ensemble à l'hôtel Believe en train de savourer l'ambiance avec l'artiste musicien Obadi Ombre Monita, mais aussi Gloria Bunch sera de la partie. Miss Tanzizou sera également de la partie, amusante, fidèle auditeur et auditrice. Romano Matokeo sera également de la partie dans ses grands concerts, fidèle auditeur et auditrice. Donc préparez-vous, ça va juste faire du bien, ça va faire un show. Un show, donc l'événement du siècle, quoi. 100$ et 1000$, vous le savez très très bien. On écoute la chanson Upendo, une chanson chantée par l'artiste musicienne Gloria Bunch. L'artiste qui séjourne déjà en ville de Butembo depuis hier pour juste venir soutenir l'événement de l'artiste musicien Obadi Ombre Monita Santana. 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
4: Bon dimanche, amis auditeurs, auditrices de la RTVH. Aujourd'hui, ce dimanche 5 juillet 2026. Amis auditeurs, auditrices de la RTVH, nous sommes là et nous disons merci beaucoup et bienvenue dans notre émission. Auditeur au téléphone, je suis Abrino devant ce micro, monsieur Fabrice Mimbi, c'est lui qui tient la manette technique, amis auditeurs. Auditrice, vous nous captez très bien à Lubero, à Kiondo, à Maseré, à Lotu. Vous nous captez à Beni, à Kalunguta, à Maboya, à Kassindi, Mutuanga, Lubiria, partout là, Vereissale, Vulambo, Mutetero, Karuruma, partout. Nous disons merci beaucoup et bienvenue dans notre émission, votre émission. Auditeur au téléphone, Karibouni, Muskita, Django, Penzi, à Radio Télévision, Victor Raison. 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
1: Kito Komakasi, Monsieur Fabrice, merci beaucoup pour la chanson. Ivre d'amour, amis auditeurs, auditrices de la RTVH, nous sommes là. Nous, c'est la radio-télévision Victoire Horizon FM. Vous nous captez à Lubero, vous nous captez à Masereka, amis auditeurs, vous êtes bien scotchés sur la chaîne. Hein? La chaîne. La chaîne qui vous fait bien. Bien. Amis auditeurs, le numéro c'est 09 97 24 61 29. 09 97 24 61 29 089 26.

Michel, Edwige de Vukaka, Rebecca et Solange de Kimbulu. Je suis Pakimo de Vubangé. Beau dimanche à tout le monde qui suit la RTVH en ce moment. Merci beaucoup, mon ami Pakimo de Vubangé. Oui, je passe directement à Docteur Pakimo, à Docteur Pakimo, paix à son âme. Bien, merci beaucoup et beau dimanche à tous les amis auditeurs et auditrices de la RTVH. Parce que Pakimo, c'est pas Loukou qui a voulu qu'il y ait Moïse. Il est quoi, il est. Alors, je ne sais pas si oui, Pakimo, Jina, Koutoukou, Sirno, à Pakimo, à Manao, n'est pas Loukou qui a voulu qu'il y ait Moïse. Voilà, nous disons merci beaucoup. Il est 14h, moins 7 minutes sur notre pendule de la radio-télévision Victoire Raison. Les chansons Bakalos.

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1: Oui, c'était la chanson Bacalos, Bacalos de Fally Ipupa, au plaisir de nos amis auditeurs. 14h juste à Mutsanga, 14h juste à Masereka et à Luofu, pourquoi pas aussi à Lukanga. Bonjour Roya Bruno, Minaomba Wimbo, Bon Samarité, Nimuze Telesfort, Toka Malera, Butarangia, Malera Butarangia, anasema itaweza kufurahisha Ferdinand Moteur Baridi, Kabundu, Kasiro, Musai na Matsomwa Mbusa. 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
2: Oui, grand, merci beaucoup pour la chanson, Fabrice. Merci à tous les amis auditeurs, auditrices de la RTV. Je t'en salue. Je t'en salue. Je t'en salue. Je t'en salue. Je t'en salue. Jumain Pilingema, numéro on a indiqué qu'on a 09 97 24 61 29 09 97 24 61 29 089 26 44 747 089 26 44 747 Sali Kakabrino, merci beaucoup pour la chanson. Merci beaucoup la chanson. Antalya de Zaiko Langa Langa va faire plaisir à ma famille, à vous aussi, à Bruno, merci beaucoup, à Chili Champion, à Wenga et à Kizito, à Pelka, pourquoi pas aussi à Baraka, à Shukurani et à tous les auditeurs de la RTVH. Merci beaucoup, monsieur Touvin. Touvin nous demande la chanson Antalya de Zaiko Langa Langa, la chanson Fabrice.

Oui, merci beaucoup. Merci, Monsieur Touvet. Merci. Monsieur Touvet nous demande encore la chanson. Quelle chanson? Voilà, Touvet. Tantôt, merci, merci à Konyu Matana Kidogo. Achani Kamate, à Mungini Auditeur. 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Je ne sais pas si tu as un petit peu de chocolat avec Koffi Olomide.

Merci, c'était la chanson Chocolat de Koffi Olomide au plaisir de mes amis auditeurs. Il est 14h17 sur notre pendule de la radio-télévision. Victoire Raison, amis auditeurs et auditrices, vous êtes bien scotchés sur ça et 3. Bon après-midi, Yabrino, merci beaucoup. Quoi qu'il pindi, on utilise au cœur de la lune, il y a Innocent, ni Thierry Kiraouli de Moutieri. Thierry Kiraouli, merci beaucoup et beau dimanche. Beau dimanche à toute la famille. Kiraouli à Ville de Boutembo, la chanson au cœur de la lune.

Bien au cœur de la lune, Inosa Baloumé à featuring. Il est 14h21 sur notre pendule de la radio-télévision Victoire Horizon FM. La chanson José Menga de Choc Star va faire plaisir à M. Touvin, à Chili Champion, à Wenga, à toute la famille de notre ami Touvin sur Avenue du Marché, à toute la famille sur Avenue du Centre Bukavu. Et nous disons beau dimanche à tous les auditeurs fidèles de Yabino, partout là vous captez la RTVH. Nous disons beau dimanche. Beau dimanche à tous les amis des mamans, chacun par son nom. Je vois M. Djefoula, je vois Papa Leblanc, Papa Jean-Marie, je vois Monulfe, je vois Mahamba, je vois aussi Papa V2. Beau dimanche à Maman Hélène, à Maman Sombe Bouyo, à Maman Sipé, beau dimanche à Mbalen Zévéré, beau dimanche à toute la famille de Papa Moua. Vous nous captez très bien en ville de Boutembo, comme dans le territoire. Amis auditeurs, c'est la radio-télévision Victoire Horizon FM. La chanson José Menga, Choc Star.

prie vraiment. Merci beaucoup Fabrice pour la chanson. Merci à tous les amis auditeurs et auditrices de la RTVH. Vous nous captez partout dans le territoire de Beni, de Lubero et nous disons merci beaucoup amis auditeurs et auditrices de la RTVH. 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Je dis merci beaucoup et beau dimanche. 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Voilà Afsana c'est pour toi la joie. Vous nous captez très bien à Irangia.

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2: Merci beaucoup, merci beaucoup, amis auditeurs et auditrices de la RTVH, c'était la chanson Afsana de Fali et Poupa. Et nous disons bon dimanche à tous les auditeurs de Kambale. Vous nous captez très bien au quartier Salongo, vous nous captez à Mukuna, à Saba, à Kalimbouté, partout, Kisingiri. Amis auditeurs, merci beaucoup et beau dimanche accompagné de votre émission. Papa Brino n'a pas ta vision récente, n'a pas de kibao qui m'a dit qu'il y a un fils qui nous a peint. 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Bien qu'il y ait un peu de ville ville watch, on va appeler la chanson de Kofi Olomide. Na wale wote ambao wanapenda emission yake ya Brino kuna ko RTVH. 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La chanson. Yeah, okay.

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2: Oui, merci beaucoup pour la chanson Gino de Koffi Olomide, au plaisir de mes auditeurs fidèles. On vous appelle Dame Alemo, Mama Giza, Mama Gilba, Mama Giscard, Baba Giscard, Baba Giza. Voilà, nous disons bon dimanche à toute la famille. Bonjour Yaya, pardon, Nitili et Nimbo Yaraivani, à featuring na Mouslove. Titre Njo Moyo. Je vais vous faire un auditeur, un auditrice, un apani la reine. Kutoka vukaka. La reine vukaka, merci beaucoup kunikumbuka. 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Voilà ça plus tarder ami auditeur. Auditrice, mon ami la reine de vukaka. Bougez avec moi à travers la chanson Moyo.

Bien, c'était la chanson Moyo, Moyo de Raivani. Merci beaucoup, amis auditeurs et auditrices de la RTV. Si vous nous captez sur 7.3 MHz, la radio-télévision Victoire Horizon, 14h47 sur notre pendule de la radio-télévision Victoire Horizon FM. Bon dimanche à toute la famille de Papa Kavalami. Partout là, vous captez la radio-télévision Victoire Horizon. Papa a bougé avec moi à travers la chanson Novelance de Héritier Watanabe qui va faire plaisir aussi à M. Stino. Vous nous captez très bien, M. Stino, Papa Kulutu Yabana, Stino Kataliko. On vous appelle aussi Chili Champion. On vous appelle aussi Mama Georgette, Mama Giza. À tous les autres amis auditeurs et auditrices. Mama James, si vous nous captez à vous caca, beau dimanche. Voilà, sans plus tarder, la chanson Novelance.

Oui, la chanson, c'était Novelance de Héritier Watanabe. Amis auditeurs, auditrices, beau dimanche, accompagné de votre émission sur le SAET 3, la radio-télévision Victoire Horizon. Bonjour papa Bruno, beau dimanche à tout le monde qui me connaissent au nom de Nadège Zabibou. Je demande la chanson de Mbosso. La chanson est intitulée Ozalima. Ozalima de Mbosso qui va faire plaisir à toute la connaissance de Nadège Zabibou. Et nous disons beau dimanche madame Zabibou. Beau dimanche à tous les amis auditeurs, auditrices de la RTVH. La chanson Ozalima.

0: Oui, c'était Ozalima Dembosso au plaisir de Zabibou Nadej. Nous disons bon dimanche. Il est 15h10 sur la montre de Maman Georgette. Maman Giza. Maman Giza nous demande la chanson diarrhée verbale. Ah, mais si vous n'avez pas verbale, Maman Giza, en bas, il y a
1: Malemo. 15h.
0: Dasoki Malemo, mais c'est ma diarrhée verbale qu'on fera ici à Wot, en bas, on a fait qui t'indiquait tout. Hassa, quoi, à toi qui Wot, et qu'elle a mouté Gordina là, qui Gilba, Giscard, Giza, Nawingine Wot, et qu'elle a mouté Gordina là, qui a mal à faire qui t'indiquait tout. Putain, tu en as l'autre côté qui Wot, Djuma Pili Njema. Voilà, amis auditeurs, auditeurs, vous êtes bien scotché sur ça et 3 MHz, la radio, télévision, Victoire Horizon FM. Diarrhée verbale, tout bas, tout bas.

0: 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Merci beaucoup pour la chanson Diarrhée verbale Tuba Tuba qui veut de faire plaisir à Mama Gisan en ville de Butembo et à tous les autres amis auditeurs et auditrices de la RTVH. Voilà, il s'appelle comment? Il s'appelle Stino. Hein, Stereos Catalico, la famille Catalico, donc toute la famille Catalico Capiro. Voilà, Stino nous demande la chanson à Messie Manini, Lekina Omba, musique et opération Drago da Kibusan Pipa. 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Nasema merci beaucoup. Grand frère Stino Capiro, beau dimanche. Grand frère Jonas Mamba, beau dimanche à Modeste Machaori. Nous, beau dimanche à toute la famille de Monsieur Youssoufou, Monsieur Kassavoubou, toute la famille KML. Merci, nous disons. Beau dimanche, accompagné de votre émission sur SAI3 MHz, la radio-télévision Victoire Réseau. Voilà. La chanson Opération Drago dans Kibu Sampipa.
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1: Oui, opération Drago da Kibwisan Pipa, 15h20, amis auditeurs, auditrices de la RTVH. 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Mama, na profite kusalimia mama angu, nasema merci beaucoup, eme Mama Pichu, Mama James, Madame Pichu, merci beaucoup, vous nous captez très bien à Vukaka. Bien, la chanson Mama de Kayumba va faire plaisir aussi à Nya Bruno, Maman Katungu, Valérie, Anzia Vake, et pourquoi pas aussi à toutes les mamans qui me captent. Voilà la chanson Mama.

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2: 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Bien. Merci beaucoup pour la chanson. Merci aussi à toutes les mamans. Merci. Tanawatakia, Jumapili Njema. 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Voilà. Tukama tu kanta kiba ou futa drome. 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Voilà. La chanson, c'est pour tous les auditeurs de Abrino.

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0: Oui, sans commentaire, sans commentaire. Il est 15h33. Écoute, Abrino. 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Merci wa sinja mwala wetu Fabrice au salon upendo et misebere. Bien seyo de fali pour pas au plaisir de tous les auditeurs fidèles amis auditeurs.

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2: Oui Fabrice, merci pour la chanson Seyo Mama Mokonzi. Jambo ya Bruno, nakufata vizuri sana hapa, naitwa Chili Champion, naomba nyimbo Wilo Mondo ya Emenea kwa Mambu Kester, wezi kufurahisha Tuvin Nzangu na Kizito Keu Keu. Merci beaucoup monsieur Tuvin, merci aussi à monsieur Chili Champion. Merci et beau dimanche à tous les amis auditeurs, auditrices. Grand frère Jonas Mamba, je sais très bien qu'il est chanson à Oui le Monde Tafraïcha, Ville Ville Tafraïcha, Stino Catalico, Tafraïcha, Ville Ville, Grand frère Modeste Machaori, Nawingine Wote Ambona Fataki Pindi, Tukiwatakia Wote Juma Pili Njema, Banakuita Daniel Mugenzi, Pamu, est-ce que ça va? Voilà la chanson à Oui le Monde.

Mondo, à Willow Mondo. 15h48, amis auditeurs, auditrices de la RTVH. Voilà, rendez-vous aux îles chansons tenant mardi. Mou belle époque, 21h, Tayari Tokonani, Mpaka, 0h. Bien, amis auditeurs, auditrices de la RTVH. Yabrino, Niaye, Unitili, Kibao, gagneur d'âme, qui héritier, Watanabe, gagneur d'âme, qui va faire plaisir à tous les auditeurs, sans plus tarder, Fabrice, la chanson.

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1: Bien, merci beaucoup pour les chansons, amis auditeurs, auditrices de la RTVH. Bonjour, Ria Brino. Dédiez-moi la chanson Aimé Dollar de Fao Matumona. Elle fera plaisir à mon épouse Charline Kiakimoa, à mes enfants comme joyeuse. Socrate, Louange, tous de Mounoli. Je suis docteur Élisée Kanyaha de Mounoli. Merci beaucoup, docteur Élisée Kanyaha. Vous nous captez très bien à Mounoli et à Mouhangi. Partout, nous disons beau dimanche à tous mes auditeurs. Voilà, sans plus tarder, amis auditeurs, bougez à travers la chanson Aimé Dollar.
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Oui, merci, merci vraiment, Monsieur Fabrice. Kwa kile kibao kizuri sana ambacho kimeweza kufurahisha wapendwa Aimé Dollar. Bien, tunasema merci beaucoup. 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Voilà, ça plus tarder la chanson Traffic Jam de Eric Donaldson.

0: Voilà, merci, vraiment merci Fabrice Nakile Kibao Kizurisana Fievre Mondo. 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Je pense directement à mon chef Delphé Tamwasi, Dani Tamwasi, Blanchard Mouindo Buanasali. Voilà, amis auditeurs, auditrices, sans plus tarder, vous allez bouger avec nous à travers la chanson Liberté de faire égal, qui va faire plaisir à tous les amis qui se trouvent à Kakwangura, partout à Ville de Butembo. Nous disons merci beaucoup et bon dimanche.
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Oui, merci beaucoup. C'était la chanson Kama Vuama qui vient de faire plaisir à Nelly Nelson. Merci beaucoup, Nelson. Et merci aussi. Beau dimanche à toute la famille à la maison. Beau dimanche aussi à Jackson, la voir garage et, Mwalimu. Si c'est Mwalimu, je ne sais pas. Hein. Merci beaucoup. Mais je dis merci beaucoup et beau dimanche. Bonjour, Papa Bruno. Merci beaucoup pour l'émission. Dédiez-moi la chanson de Voyage Mbosso, qui va faire plaisir à tous les auditeurs de la RTVH et à toute ma connaissance. Merci beaucoup, merci beaucoup. C'est de la part de Massika Espoir. Massika Espoir, merci beaucoup et beau dimanche, accompagné de votre émission. Voilà, sans plus tarder, Voyage Mbosso pour tous les amis auditeurs, auditrices.

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Merci beaucoup. 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

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Merci, vous tous qui nous captez de partout. On vous appelle qui? On vous appelle famille, la famille Rachid Amour et Kassonko. Nous vous saluons partout où vous êtes. On vous appelle la famille Rachid Amour et Kassonko, je l'ai dit. La famille Martial Bendelo, bonsoir. 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On vous appelle Nelson et Rafiki. Yes. On vous appelle Kabutia. Hey, sans oublier Spacho Siwako. Na Yabrino. Yes. On vous appelle Providence Virou. Pissance Mukirania. Bonsoir. Yes. On vous appelle qui? On vous appelle Monsanto Nzanzu. Monsanto Nzanzu. Et Papa Joël Kabalia. Bénédicte, bonsoir. On vous appelle Martin Lekou. Yes. Gracia Kasserika. Et TV Anche, bonsoir à vous tous. Partout où vous êtes. Yes. Nous sommes Philemon Kasserika Legendi et Fabrice Mihimbi à la technique. Mama Igetena Kitulu, bonsoir à vous. On vous appelle François Makeo. 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On vous appelle Safos. Le maestro, bonsoir à vous. Uyana Semaje. 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Ah, na shuhudia. Merci beaucoup. Je me rappelle. C'est la chanson d'un artiste musicien, il s'appelle Sa Force Le Goudi. Merci beaucoup. Na shuhudia. Sa Force Le Goudi. Yes. 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On y va avec la chanson na shuhudia de Sa Force Le Goudi demandé par quelqu'un de Kiagala. Merci beaucoup.

Yes. La chanson des Nandis qui a été demandée par notre auditeur, merci de nous avoir écoutés. Merci d'avoir choisi notre fréquence 103.0. L'émission, c'est Horizon Gospel, une émission qui vous accompagne partout où vous êtes. 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
1: 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Nous, c'est Philemon Kasereka le gentil, accompagné par le grand maestro Fabrice Mihimbi. 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Donne-moi la chanson Mimi ni nani, Mungu aniwazie mema. 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Yes, beaucoup, merci beaucoup. La chanson vous allez la savourer, à bientôt. Yes. 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Mon technicien, à vous la parole. 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

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Yes, bonsoir à vous. Merci beaucoup, mon technicien avant la parole, la chasseau Nimekubali de sa force les goudes. Yes, à vous la parole.

0: Merci beaucoup. La chanson demandée par quelqu'un, je ne sais pas, il n'a pas bien terminé son nom. Merci qui a demandé la chanson de sa force, les good. Merci beaucoup. Nimekubali, Kibao Kenyewe, Kiwa Fraiche, Wotewane Mujua, sa force, les good. Merci. 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

Merci beaucoup. C'est la chanson. Et la chanson Oussinia Tchéyawe est une chanson chantée par Philkas Gentil et Lucienne Sindani. Merci beaucoup. 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